0: 是因为多库的缺阵，迫使我比原计划做了更多的调整。这就是为什么萨莱马克斯进入首发，德凯特拉雷如果踢不出场会更加的理想，但是他目前状态并不是百分之百，踢不了90分钟，所以呢，不如让卢卡库首发。然后我们再来看一看半场的情况。可以确定的是，卢卡库这场比赛踢不了太久，大概40到60分钟。无论如何，我们都需要小心管理他的出场时间啊，这就是这套阵容的一个设计的考虑。
1: À le gérer lui aussi. Voilà pourquoi la composition d'équipe est celle-là. Mais d'avoir notre meilleur buteur de tous les temps sur le terrain, c'est aussi quelque chose d'important pour démarrer le match.